Billy Gunn et Authentic Groove pour représenter l'île Maurice dans les hautes sphères des mélodies d'Afrique avec leur collaboration Sega réclame Infini et c'était le numéro 17. Number 16. À la 16e place, Mami du malgache Eljo fait de la résistance et c'est une longévité impressionnante dans ce classement pour un artiste de Madagascar.

0: 16.
1: Eljo semble être bien parti pour rester encore un peu dans le top 20, même si la scène urbaine malgache se bouscule. Il a mis la musique Salégui sur la carte panafricaine et c'était Mami numéro 16. La Tunisie est elle aussi bien représentée pour la deuxième semaine consécutive avec le prodige de Menzel Bourguiba. C'est le rappeur Sanfara et son titre Gavia.

Sandfara, numéro 15 pour la Tunisie dans ce classement des 20 titres les plus consommés en Afrique francophone sur les plateformes de streaming. C'est frais, c'est authentique et c'était Gabia. Numéro 14, c'est le titre Pop Star, premier single de l'année 2026 pour le Ghanéen Black Sherif, qui reste stable dans ce classement.

0: 14.
1: Popstar révèle une facette plus douce de Black Sherif et cette chanson est celle d'un jeune artiste qui documente sa vie au fil des années. Et pour la petite histoire, Black Sherif est un ambassadeur de l'équipementier du Ghana pour la Coupe du Monde 2026 aux côtés de l'ancien footballeur Asamoah Gyan. Vous allez sûrement le voir beaucoup au mois de juin.
0: Numéro 13,
1: on retrouve le Kenyan Bien et le Tanzanien Ali Kiba qui reculent de quelques places avec leur duo Finale. C'est le début de la fin de règne ou pas? À vous de décider.

Et c'était le morceau final de Bien et Ali Kiba, numéro 13 de ce classement. Nouvelle entrée directement à la 12e place, c'est le crossover entre Didi B et Zlatan pour le titre Amapiano, je m'appelle.

Ah, comment tu t'appelles? C'était le Shogun Mojaveli, alias Didi B de la Côte d'Ivoire et le roi du Zankou, Zlatan du Nigeria, qui ont allié leurs forces pour le morceau survolté. Je m'appelle. Une démonstration d'ego trip maîtrisée pour célébrer leur statut d'icône. Et c'était le numéro 12. À la 11e place, on retrouve le prince de Port-Harcourt, Omalley, l'artiste à la mélancolie rythmée. Il progresse de deux places avec son titre « Hayam ».

0: 11.
1: Omalley, qui revendique le titre de meilleur artiste afrobeat de la planète, continue de briller dans les charts avec son album Clarity of Mind, paru le 3 avril 2026. Et d'ailleurs, je vous recommande la première piste de cet opus, c'est le titre Artificial Happiness. Et là, on vient d'écouter Hayam, numéro 11, pour clore ce classement aujourd'hui. Allez, on va pouvoir s'enjailler sur la piste de danse avec deux DJ prestigieux qui nous offrent un set de compétition. Souvenez-vous, on l'avait déjà diffusé dans l'émission spéciale consacrée à la finale du DMC West Africa, enregistrée au Palais de la Culture d'Abidjan, et on vous en avait diffusé un petit bout. Et là, ce soir, exceptionnellement, on vous met le set tout entier et on commence avec DJ Junior du Sénégal. Let's go!

0: De bruit pour DJ Junior du Sénégal.
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2: Impressionnant cette performance de DJ Junior du Sénégal. Le public du Palais de la Culture était vraiment très chaud et c'est une ambiance inoubliable. Arthur Vance se remémore ces moments au milieu de la foule, il n'en revient pas. Vos messages sur WhatsApp au plus 33 6 58 18 46 86. Et on enchaîne avec celui qui a remporté cette finale d'EMC West Africa. Il a décroché le titre de meilleur DJ africain qui ira défendre le continent à Londres lors de la finale mondiale. Voici Silver DJ.
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0: Du bruit pour Silver DJ, s'il vous plaît. Merci. Merci à cette
1: puissant, impeccable, net, oui, ce set sûr. De Silver DJ, représentant de la Côte d'Ivoire. Et c'est ici que l'Afro Club referme ses portes juste le temps du week-end. Rassurez-vous, on sera de retour dès lundi avec Arthur Bon et Yasmine Boulan. En attendant, retrouvez toute notre programmation sur RFI.fr et nos réseaux sociaux. Dans une minute, c'est le retour des nouvelles du monde et moi, je vous souhaite de passer un excellent week-end. Prenez soin de vous. Salut!
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5: Christophe Paget.
1: Bonsoir à toutes et à tous. À la une, la fête du travail. En France, les manifestants ont demandé des hausses de salaire et de meilleures conditions de travail et de vie. Manifestation aussi contre la remise en cause par le gouvernement du 1er mai comme jour férié. À suivre le reportage de Tanita Fallet au début de ce journal. Au Liban Sud, malgré le cessez-le-feu, 12 personnes ont été tuées aujourd'hui par des frappes israéliennes. Des bombardements qui tuent surtout des civils et le sort du personnel de santé inquiète aussi. Beyrouth parle de plus d'une centaine de membres du personnel médical et des secours tués depuis le début de la guerre. Abla Jounaïdi fera le point. Enfin, problème de natalité en France. Les naissances sont en baisse constante, elles sont même dépassées par le nombre de décès. On verra ça avec Olivier Moriamé. Ce 1er mai, c'était la fête du travail partout dans le monde. En Turquie, malgré un déploiement policier important, des milliers de manifestants étaient dans les rues. Et à Istanbul, au moins 550 personnes ont été arrêtées, selon l'association des avocats. Les syndicats avaient appelé au rassemblement sous le slogan « Pain, paix et liberté », alors que le chiffre officiel de l'inflation dépasse les 30%. En France, les syndicats et les manifestants ont défilé pour des hausses de salaire et puis aussi contre la remise en cause par le gouvernement du caractère férié de la fête du travail. Selon le syndicat CGT, 300 000 personnes ont défilé dans toute la France, 158 000 selon la police, dont 100 000 à Paris, 24 000 selon la police. Dans la capitale, le cortège a défilé de la place de la République à celle de la Nation. Notre reporter Tanita Fallet a pu le constater, plusieurs générations étaient représentées. Les travailleurs ont demandé de meilleures conditions de vie, mais à un an de l'élection présidentielle, ils ont aussi dit leur ras-le-bol.
6: Une exaspération absolue et une honte d'être gouverné par la Macronie.
7: 9 ans d'Emmanuel Macron, c'est beaucoup trop pour Éloi, mais ce retraité de 70 ans ne veut pas perdre espoir.
6: Il y a des forces positives dans la jeunesse, c'est ça qui me tient à moi. La jeunesse m'évite de devenir un vieux con.
7: Une jeunesse très présente à la manifestation, qui elle aussi espère trouver une autre voie que l'extrême droite.
8: Sans union de la gauche gagnera pas.
7: Vincent a 25 ans, il est étudiant.
8: Sinon c'est la catastrophe et l'extrême droite gagnera. Ou alors on se reprendra 5 ans de macronisme empire.
7: Abdelkader aussi rêve de la gauche au pouvoir. Ce francilien de 35 ans gagne 1500 euros par mois et ne parvient pas à boucler les fins de mois.
9: Avec toutes les dépenses contraintes qu'on a, il nous reste très peu de reste à vivre, voire on se retrouve endetté, même pas le 10 du mois. Donc c'est la trappe à pauvreté, les salaires ils sont tirés vers le bas parce que le capital profite, les riches, les milliardaires, etc.
7: Selon une étude de l'ONG Oxfam et de la Confédération syndicale internationale publiée ce 1er mai, la rémunération des dirigeants des grandes entreprises françaises augmente 3 fois plus vite que celle des salariés.
1: Un reportage signé Tanita Fallet. Ce vendredi, le baril de Brent a perdu 2,20% à $108.17, conséquence de la nouvelle offre de Téhéran proposée aux États-Unis pour une reprise des négociations. Mais le président américain Donald Trump estime déjà que si Téhéran a fait des progrès, il n'en a pas suffisamment. Alors que le secrétaire général des Nations Unies, Antonio Guterres, lui, insiste, l'heure est venue de dialoguer. Ce qui n'a pas empêché le gouvernement américain de prendre de nouvelles sanctions contre les intérêts iraniens pour empêcher notamment la vente de pétrole à la Chine. Washington a aussi menacé de sanctions les navires qui paieraient les autorités de Téhéran pour franchir le détroit d'Ormuz. Pendant ce temps, au Liban Sud, et malgré le cessez-le-feu, 12 personnes ont été tuées aujourd'hui par de nouvelles frappes israéliennes. Des bombardements israéliens qui fauchent essentiellement les civils, ce vendredi parmi les tués, une famille entière. Depuis le début de la guerre, le sort du personnel de santé inquiète aussi. Selon le ministère libanais de la Santé, plus d'une centaine de membres du personnel médical et des secours ont été tués en violation du droit international. Abla Junaidi.
5: Ce jeudi à Tyr, la grande ville du sud, une foule accompagnait trois cercueils. Trois membres de la défense civile tués lors de frappes israéliennes sur un immeuble à Majdal Zoun. Le ministère libanais de la Santé a précisé que les trois hommes avaient été coincés sous les décombres après une deuxième frappe, procédé désormais bien connu pour faire un maximum de dégâts humains. Un crime de guerre, ont dénoncé les autorités. Un de plus, le cessez-le-feu instauré le 17 avril dernier ne change rien. Le retour des populations dans leur logement dans le sud ne fait que les exposer davantage aux bombardements et les équipes de secours continuent d'en payer le prix, elles aussi. Selon le dernier décompte du ministère de la Santé, entre le 2 mars et le 30 avril, plus de 103 membres du personnel soignant sont morts dans le sud du Liban, 234 blessés. Israël assume de prendre pour cible des ambulances qu'elle suspecte d'être utilisées par le Hezbollah, mais sans en apporter la preuve. L'Organisation mondiale de la Santé rappelle que rien ne saurait justifier le ciblage des services de santé, des entités et personnes protégé par le droit international humanitaire.
1: Abla Junaidi, 176 militants de la flottille pour Gaza ont été débarqués aujourd'hui en Grèce, en Crète. 31 ont été hospitalisés et une soixantaine, dont 18 Turcs, sont arrivés ce soir à l'aéroport d'Istanbul, en provenance évidemment de Crète. Tous avaient été arrêtés par les autorités israéliennes alors qu'ils naviguaient dans les eaux internationales pour rejoindre Gaza. De son côté, Madrid exige la libération d'un des militants espagnols arrêtés qu'Israël soupçonne d'appartenir à une organisation terroriste. Saïf Abou Keshek n'a pas été transféré en Grèce mais doit être interrogé en Israël comme un militant brésilien soupçonné lui d'activités illégales. Au Royaume-Uni, le suspect dans l'attaque antisémite qui a blessé deux hommes juifs avant-hier à Londres a été inculpé aujourd'hui et présenté à un juge. Il s'agit d'un Britannique de 45 ans, né en Somalie et arrivé enfant dans le pays, avec des antécédents de violence et des problèmes psychologiques. Il avait été signalé en 2020 au programme gouvernemental de prévention de l'extrémisme, mais la même année, son dossier avait été classé. Cette mise en examen intervient alors que le pays a relevé ce vendredi son niveau de menace terroriste. 4 mois après l'enlèvement du président Nicolas Maduro, c'est un nouveau signe du rapprochement entre Washington et Caracas. Hier, un premier vol commercial direct a eu lieu entre les États-Unis et le Venezuela après 7 ans d'interruption. À son bord, entre autres, des représentants de l'administration Trump venus dans la capitale vénézuélienne signer un accord qui doit permettre aux États-Unis d'exploiter le pétrole et le gaz vénézuélien. Marius Roland.
10: À défaut de débloquer le détroit d'Ormuz, Donald Trump a trouvé au Venezuela de quoi faire baisser les prix du pétrole. La Faja del Orinoco, en français la ceinture de l'Orénoque au sud de Caracas, c'est là qu'on trouve les plus grands gisements d'or noir au monde. Avec cet accord, le Venezuela donne le feu vert pour y exploiter son pétrole à deux entreprises états-uniennes, Hunt Overseas Oil Company et Crossover Energy. Suite aux négociations, Delcy Rodriguez a salué la convergence des intérêts des États-Unis et du Venezuela. La présidente vénézuélienne par intérim a même fait l'éloge de Donald Trump, un homme d'action selon elle. Mais avec cet accord, Washington assoit davantage sa domination sur le pays sud-américain, 4 mois après l'enlèvement de son ancien dirigeant Nicolas Maduro par les États-Unis. Depuis, et sous pression de la Maison-Blanche, le Venezuela entreprend une libéralisation à marche forcée de son secteur de l'énergie. Caracas multiplie les accords avec les multinationales de l'énergie comme Chevron, l'italien Eni ou encore l'espagnol Repsol.
1: Marius Roland, Cuba qualifie d'illégales et abusives les nouvelles sanctions annoncées aujourd'hui par les États-Unis. Nouvelles sanctions qui ciblent notamment les banques étrangères qui collaborent avec le gouvernement cubain. Elles imposent également des restrictions en matière d'immigration. Washington appelle à la libération immédiate d'Aung San Suu Kyi. La junte birmane avait annoncé hier que la prix Nobel de la paix et ancienne dirigeante du pays, qu'elle a mis en prison il y a 5 ans, serait assignée à résidence pour le reste de sa peine. Mais les États-Unis ont indiqué aujourd'hui qu'ils continuaient à réclamer sa libération immédiate et inconditionnelle. 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Un des meilleurs élèves de l'Europe en termes de natalité. Mais cela pourrait ne pas durer car le nombre de naissances dans l'Hexagone est en baisse constante. Selon l'INSEE, moins de 155 000 bébés sont nés au premier trimestre 2026. C'est moins que l'an dernier à la même époque. Et puis c'est surtout moins que le nombre de décès recensés. Détails et analyses, Odilier Moriamé.
11: Les raisons de la baisse de la natalité en France sont multiples. Laurent Toulmonde, directeur de recherche à l'Institut national d'études démographiques, en cite quelques-unes.
12: Il y a les inquiétudes de la jeunesse face au conflit, face au réchauffement climatique, face à l'épuisement des ressources. Donc ça, c'est des inquiétudes qui sont très fortes.
11: Le taux de fécondité a fortement chuté ces dernières années, passant de 2 enfants en moyenne par femme en 2010 à 1,56 l'an dernier. Une baisse qui alarme la classe politique car elle fait craindre une diminution du nombre d'actifs et donc de cotisants pour la sécurité sociale. Pour encourager la natalité, le gouvernement a mis en place un congé supplémentaire de naissance qui sera accessible à partir de juillet. Mais pour Laurent Toulmont, la France a surtout besoin de réformes structurelles.
12: Ça n'est pas en donnant des bonus aux parents ou en incitant par des campagnes les personnes à faire plus d'enfants que l'on va augmenter la fécondité. C'est beaucoup plus sur des questions structurelles, sur la garde des enfants, le système éducatif, la lutte contre la pauvreté des familles.
11: Et pour freiner le vieillissement de la population, le démographe appelle aussi à s'appuyer sur l'immigration, un sujet particulièrement explosif à 1 an de l'élection présidentielle en France.
1: Audevillier Moriamé, RFI 23h10 à Paris.
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16: Bonsoir à toutes, bonsoir à tous, bienvenue dans le Café des Sports en ce vendredi 1er mai, journée internationale des travailleurs, jour chômé dans de nombreux pays du monde, mais ne vous inquiétez pas, autour de moi, les habitués sont bien là pour parler de cette belle semaine de football. Xavier Barré est au rendez-vous, mais pas avec son bleu de travail habituel. Bonsoir Xavier.
17: Bonsoir Victor, oui, j'ai mis une couleur plus claire qui correspond au temps et au soleil qui brille actuellement sur la France.
16: Eh ben ça vous va bien. En face de vous, évidemment, Rémi Ngonneau. Bonsoir Rémi.
18: Bonjour, et moi, j'ai mis la tenue qui correspond au futur président.
16: On vous parlera bien sûr des demi-finales de la Ligue des Champions. Le Real Madrid n'est pas de la partie. Rémi, vous avez quand même apprécié ces demi-finales. Allez.
18: Oui, j'ai apprécié parce qu'il y avait beaucoup de défenses passoires, comme j'avais déjà eu à souligner.
16: Il excelle dans son rôle d'arbitre du duel Barré Ngonneau, un lion indomptable, champion d'Afrique 2017, capitaine même du Cameroun. Bonsoir Benjamin Moukandjo.
19: Bonsoir Victor, bonsoir à tous. C'est vrai que dans mon rôle d'arbitre, des fois c'est très difficile de les retenir. Hein.
16: Et je compte sur vous ce soir. Hein.
19: Je vais essayer, ça dépend comment Rémi il a dormi et surtout cette journée du travail. Est-ce qu'il est motivé?
16: On va très vite s'en rendre compte dans un instant. Si vous nous regardez en direct sur YouTube ou sur Facebook Live, vous pouvez nous adresser vos messages. Salut Diouf, ce fera un plaisir de les relayer. Bonsoir mon cher Salio.
20: Bonsoir Victor, bonsoir à tous, oui. Donc réagissez en masse, que ce soit sur Facebook ou sur YouTube, on va lire vos messages à l'antenne. Et on a déjà un message, Victor, oui, pour débuter l'émission, d'Aimé Niaoré. Vive le football offensif, merci au PSG et au Bayern Munich pour ce beau spectacle qui nous ont servi. J'espère que cela va inspirer tous ces coachs qui aiment fermer le jeu.
16: Eh bien, c'est une transition parfaite pour le programme, du jour. Quelle sera l'affiche de la finale de la Ligue des Champions le 30 mai à Budapest? Le suspense est intacte après les demi-finales aller. La première manche entre le Paris Saint-Germain et le Bayern Munich a fait mieux que tenir toutes ses promesses. Un combat épique, haletant, enthousiasmant, étourdissant même. Et à l'arrivée, un court avantage pour les Parisiens, 5-4. Est-ce suffisant pour les tenants du titre qui sont attendus de pied ferme à Munich mercredi prochain? Moins de rebondissements, mais au moins autant de suspense dans la seconde demi-finale entre l'Atlético Madrid et Arsenal. Une affaire de pénalty, un partout, balle au centre, avant le retour mardi à Londres. L'Emirates Stadium où se sont imposées les joueuses d'Arsenal dans une autre demi-finale de Ligue des Champions dimanche dernier face à l'OL Lyon 2-1. Tandis que dans l'autre affiche à l'Allianz Arena, tiens donc, le Bayern Munich et le FC Barcelone se sont neutralisés un partout ce week-end. Place aux demi-finales retour. Gianni Infantino, candidat à sa réélection en 2027, le patron de la FIFA l'a annoncé hier alors que l'instance du football mondial est réunie en congrès à Vancouver. La CAF annonce le soutenir à l'unanimité. Et puis une nouvelle réglementation en matière de carton, les joueurs se couvrant la bouche lors d'une altercation écoperont d'un carton rouge. Même sentence pour ceux qui quitteront le terrain pour protester contre une décision arbitrale. Sans oublier évidemment les cartons, les vôtres, vert, jaune, rouge. David Finzel m'a aidé à préparer cette émission. En face de moi, en régie, le maestro Laurent Salerno est à la réalisation, aux manettes. Souhel Kedir et David Brockway à la vidéo. Radio Foot, le Café des Sports, les débats sont ouverts.
0: Pour le Paris Saint-Germain.
21: C'est la demi-finale la plus prolifique de l'histoire de la Ligue des Champions.
22: La capitale du football mondial aussi entre Paris et Munich.
0: Et c'est terminé ici au Parc des Princes sur cette soirée de folie.
23: C'est bien plus que cela.
16: Certains sont allés jusqu'à parler de plus beau match de l'histoire de la Ligue des Champions pour qualifier cette demi-finale aller entre les deux équipes les plus enthousiasmantes cette saison en Europe, le Paris Saint-Germain et le Bayern Munich, remporté par l'équipe de Luis Enrique 5-4, une intensité folle au Parc des Princes, un combat homérique avec des héros, Kvaratskhelia et Dembélé côté PSG, Luis Diaz, Olysée côté Bavarois. Les deux équipes se sont rendues coup pour coup, mais pas de chaos à l'arrivée. Tout le monde reste debout, en vie, en attendant la seconde manche, Benjamin Moukandjo.
19: Oui, je pense que, comme tout le monde ici sur ce plateau, hein, à l'unanimité, on a assisté à peut-être le plus beau match de l'histoire de la Champions League sur le plan offensif. Et la semaine dernière, déjà, on le disait ici, on avait pointé du doigt les largesses sur le plan défensif des deux équipes. Ça s'est confirmé. Lors de ce match-là, il y a eu énormément de buts. Et surtout, c'est plaisant pour nous qui regardons le match. Hein. Mais est-ce que pour les entraîneurs, même s'ils le disent à la sortie du match, ils ont aussi pris autant de plaisir que nous? Mais ça veut dire qu'il y a aussi quand même beaucoup de travail à faire sur le plan défensif. Moi, j'ai surtout été très surpris parce que quand le Paris Saint-Germain menait par, je crois que c'était pas 3 buts d'écart, je me suis dit que, voilà, 5-2. Donc, je me suis dit que peut-être que Luis Enrique devait revoir un peu cette façon de jouer. Pas forcément être beaucoup plus défensif, mais protéger au maximum son but et de protéger cet écart-là. Et j'ai constaté que malgré le fait qu'ils menaient par 3 buts d'écart, ils ont joué de la même façon du début jusqu'à la fin. Et puis, ça a permis à ce Bayern, dont on disait depuis cette force offensive, de revenir au score. Tant mieux pour nous, tant mieux pour nos yeux, parce que ça veut dire que le suspense, il est total. Et je suis persuadé qu'on va assister à un match retour aussi de qualité. Mais en tant qu'ancien joueur, on sort quand même de là avec une petite frustration parce que prendre 5 buts ou 4 buts, ça veut dire que sur le plan défensif, il y a quand même beaucoup de choses à corriger.
17: Oui, mais c'est un changement de philosophie total auquel on a assisté et qui a été couronné cette semaine. Et c'est une claque cinglante pour Rémy Ngono et les partisans du jeu ultra défensif, les apôtres de José Mourinho ou des gens comme ça. On a eu des entraîneurs.
16: On va en parler un peu plus tard, Xavier, ces deux idées du football qui s'affrontent.
17: Qui disent
16: sur le match en lui-même, là, le PSG a mené 5-2. L'emporte 5-4, va aller à Munich avec un avantage d'un but. Est-ce que c'est suffisant pour les Parisiens, Xavier ?
17: Bah, bien sûr, s'ils avaient gagné 5-0, comme ça a été le cas de la finale de la dernière Ligue des Champions, ça serait bien, bien plus confortable. Mais ce Paris Saint-Germain a démontré qu'il était capable aussi de faire des résultats à l'extérieur. Bien sûr, le Bayern était pour moi légèrement favori face au PSG, parce que c'est l'équipe qui m'a paru la plus forte cette saison et qui me paraît toujours la plus forte. Mais ils ont quand même perdu au Parc. Et d'ailleurs, le coach Vincent Kompany l'a dit dans ses réactions d'après-match. Il dit « Ok, on a fait un très bon match ». Mais si c'était la finale, si c'était fini, on aurait perdu. Donc on a quand même une demi-finale aller, il y a une demi-finale retour, le Bayern sera chez lui, poussé par son public, et on a vu que lors de la demi-finale contre le Real Madrid de Rémy Ngono, qui jouait pourtant la contre-attaque, comme ils savent si bien faire, eh bien le Bayern avait été capable d'aller chercher la victoire et la qualification.
19: Aussi mis en difficulté. Hein.
17: Oui, mais on ne dit pas qu'ils... Mais si on veut des matchs où il y a effectivement... pas de difficulté, à ce moment-là, on a des PSG Inter comme on a eu la finale l'an dernier. Mais nous, on vibre pour du football où il y a du suspense. Et je crois qu'on est tous d'accord, peut-être pas Rémi, hein, mais sur le match qu'on a eu mardi soir, qui était absolument phénoménal. Parce qu'il y a eu justement deux équipes qui jouaient l'attaque avec une philosophie, marquer un but de plus que l'adversaire.
16: Je me tourne vers vous, Rémy Ngono. Xavier vous a déjà cité à plusieurs reprises. Qu'est-ce qu'elle vous a inspiré, cette demi-finale aller entre le Paris Saint-Germain et le Bayern Munich ?
18: Oui, ça m'a inspiré parce que je viens d'apprendre que Xavier Barré est né la semaine dernière. Il vient de découvrir le foot. C'est-à-dire qu'il ne sait pas que Francfort et Rangers en 1960, c'était la même chose. Et c'était en Ligue des Champions. Mais que peut-on retenir de ces deux équipes ? Attendez ! Que peut-on retenir de ces équipes ? Elles ont remporté quel grand trophée ? Rien ! Mais Xavier Barré vient d'oublier la claque du Bayern face à son Barça, c'était 8. C'était pas ça, Moukadjo. Monsieur Xavier Barré, le football, écoutez mon jeune frère Moukadjo. C'est un problème d'équilibre. C'est une honte pour des tacticiens et pour un grand gardien comme Neuer d'avoir, suite à une rencontre, un ou deux, comme notre. C'est-à-dire qu'il n'a même pas arrêté un seul tir. C'est une honte pour le Paris Saint-Germain, à domicile, comme Moukadjo vient de le dire, de mener par 3 buts d'écart et de pratiquer la ligne haute du Barça, qui, comme tu le sais, avec son football offensif, a été éliminé par Inter, qui pratiquait le football défensif. Bon, passons. Parce que en toutes ces choses-là, lorsque vous concluez à ça, vous constatez donc que l'équilibre d'une équipe est comme l'équilibre d'une maison. Je vous ai toujours dit ça. Oui. Vous pouvez avoir des beaux murs, attendez. Vous pouvez avoir de la belle peinture, une belle toiture. Mais si la fondation est sur du sable mouvant, ça s'écroule. Et ça va se répéter justement aussi.